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0: Voilà, ça marche, on marche, on marche. Ça marche, je vois. Je vois, je vois, comme ils sont là. Comme ils sont là. Tiens, non, pardon, comme ils sont là.
1: Comme ils sont là, comme ils sont là.